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5: est dans deux mondes. Il y a le monde réel et il y a le monde des exilés, fait de folie, de douleur, de vitesse, de drame.
6: Il y a toujours des morts à des morts, et ils font toujours des beaux discours et il n'y a toujours rien de fait. Ça dure depuis 30 ans, ça.
7: UK, UK.
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0: aux studios Art Cinéma et Lycée Jean-Marie Levrisse, à la redomne Hélène Rubin, à Géloïse Le Guen de Stau Lagadbreiz.
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5: On est dans deux mondes. Il y a le monde réel et il y a le monde des exilés fait de folie, de douleur, de vitesse, de drame.
6: Il y a toujours des morts et des morts, et ils font toujours des beaux discours et il n'y a toujours rien de fait. Ça dure depuis 30 ans, ça.
7: UK, UK.
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0: Le saviez-tu ? L'histoire cachée des objets qui peuplent notre quotidien avec Bertrand.
1: Les pigeons de nos villes sont les descendants des pigeons domestiques qui, depuis l'Antiquité, étaient consommés ou utilisés pour l'envoi de messages. Relâchés ou échappés lorsque ces pratiques ont peu à peu disparu, les volatiles ne sont pas retournés sur les falaises où vivaient leurs ancêtres, mais sont restés en ville où les bâtiments offrent des conditions idéales pour nicher en hauteur et pondre. Les prédateurs y sont rares, la nourriture abondante.

0: Aïdon. 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
1: Tuefara entoure des statues en roche abominable de taille à carnouette.
2: Veur, c'est baroque de verre qu'il y a du monde. Athéneux a voulu Chaumel et Saint-Berton dans une vallée. Et que dans le moment que les églises ne remplissent plus de jeu que pour les enterrements.
1: Les petites statues en bois peinturées souvent de feuilles, des pièces de mètres qui peuplent les églises, ne portent plus à la dévotion ce bain.
2: Mais eux, faut du pesant, du grand, de l'escarape, du nombre si tu veux mettre le monde à venir.
1: Au le valet fidèle, veille ici les touristes.
2: Mais chic ça te donne les fameux Saint-Berton.
1: Ils sont l'un d'averteurs tout ou papiers officieux de sainteté en pied comme il faut. C'est de même que sont nommés les commandos militaires et religieux qui menitent des Bertons venant du Pays de Galles et Cornouailles, dit qu'en armorique de vers le 5e siècle.
2: Ah bon, mais alors, je n'interluce pas tout de la feur. Je veux y sur les photos de l'arrivée et de la statue de Saint-Piran, venu du Pays de Galles, qu'il n'y avait de drude pour l'éterneux. C'est tigle et drude, sympa sur la concurrence.
1: Je ne crée pas. Mais Saint et drude ont l'eau d'être celte. Et tu sais bien que c'est net à la mode en Bretagne.
2: Yan, tenant que c'est mal porteux de se poser la question de la celtitude seulement.
1: Pour en revenir à Carnouët, il y en aurait de grottes à faire en Bretagne, de roches chaumées en puits de gueule de Carnac, Monteneux et Saint-Just, ou ben si on saute pas cette date.
2: Ce qui me paraît sûr, c'est que les roches de Carnouët vont finir dans le livre du record du Guinness.
1: Yes, of course.

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1: Le cheval et l'âne. Un homme avait un cheval et un âne. Un jour, il cheminait sous un soleil de plomb. L'âne dit au cheval : Je t'en prie, mon ami, si tu ne veux pas que je meure, soulage-moi un peu de mon fardeau. L'âne était en effet plus chargé qu'une mule, tandis que le cheval n'avait que son harnais. Le cheval fit la sourde oreille. Suppliant, l'âne insista : Pour toi, si grand et si fort, ce ne sera qu'un jeu. Mais le cheval n'accorda que mépris à sa demande. Et l'âne, épuisé de fatigue, tomba et rendit l'âme. Alors le maître chargea le tout sur le cheval en y rajoutant la lourde peau de l'âne. Pauvre de moi, gémit le cheval. Pour avoir refusé une mince charge, me voilà réduit à tout porter, y compris la peau de mon compagnon. Le cheval et l'âne. D'après la fable 58 du fabuliste grec Ésope et celle du poète français Jean de La Fontaine.
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0: 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Bien, on ramène, Non, mais bon, même ce plus j'ai du rock transsocial, donc.
2: Ah ben, il y a du tout.
1: Ah, pas de je peux se commencer du festival de Dover en Chouya aussi.
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1: Oui, André Drassen, bah, pardonnez à
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0: Ouais, ouais. Mais t'as des 12 cartouches, nous en avons 2 minutes carrées. Mais à l'air, les 73, on commence à voyer à soi grand. À soi grand de Gourine, ne veux pas. À soi grand, moi.
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1: Patrick Odane, mais moi, je suis un peu plus tard.

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3: L'expression « économiser les bouts de chandelle » nous vient du XVIIIe siècle. À l'époque, la cire est encore une denrée rare, fabriquée à base de suif, graisse animale. Les profits leur paraissant dérisoires, les nobles et les bourgeois laissent leurs domestiques récupérer les fonds de bougies afin de les revendre à des ciriers. D'où l'expression « faire des économies de bouts de chandelle ».

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3: Je m'appelle Adriane Guérin, j'ai 27 ans et je suis arrivé aux voies navigables à Pontivy il y a 6 ans. Avant, j'étais paysagiste, donc j'ai travaillé dans le Nord Finistère et je suis arrivé il y a 6 ans dans le Morbihan. J'étais paysagiste dans le bassin Vannetais, donc en tant que contractuel. Ce qui est compliqué quand on est en CDD dans le paysage, c'est de trouver du boulot l'hiver. Alors moi, j'ai été arrivé au chômage et je me suis dit, bon, là, il faut que j'épluche les petites annonces, donc les unes après les autres, de CV après CV. J'ai postulé ici, aux voies navigables à Pontivy, et on m'a proposé un poste en tant que contractuel sur un remplacement d'une agent. J'ai fait un an et demi comme ça. Après, la femme est partie en retraite et j'ai été embauché en tant que stagiaire sur ce poste-là. J'ignorais tout de l'histoire du canal jusqu'à son existence même. Hein. J'en entendais pas parler en dehors. Hein. J'ai été recruté aussi par mes compétences de paysagiste. Au domaine, on a besoin d'entretien d'espaces verts, on a besoin d'un peu de bûcheronnage, un peu de taille des arbres. Et donc ça, c'est des compétences que j'avais de mon ancien métier et que j'ai pu perfectionner ici avec les compétences des anciens aussi. Ils m'ont appris tout leur savoir-faire et ce qui est vraiment une aubaine. On fait aussi comme activité du fauchage, ce que je fais aujourd'hui. En fait, on est très polyvalent. Ça, je risque de le dire assez souvent. On est amené à faire plusieurs activités au sein de notre métier. En ce moment, c'est la période de fauche. Donc, ma collègue est à faucher avec la super épareuse. Elle fait les berges, comme les côtés du fossé avec les arbres. Et moi, je fais du débroussaillage sur tout le mobilier qu'on a, bancs, barrières, aussi ce qu'on appelle les bits d'amarrage, tout ça. Et les pontons, comme on peut voir devant. Et en même temps, bah, j'élague les branches, les rejets qui peuvent gêner l'accessibilité ou de nous en fourgon ou des engins. Donc toutes les branches qui vont être dans le passage. Quoi. Je ne suis pas éclusier. Mon activité, moi, c'est agent fluvial. Le métier évolue, en fait. Il a évolué vers l'agent fluvial de manière à faire toujours ce travail de janvier à décembre d'entretien du domaine et de gestion du domaine et en plus de l'accompagnement des bateaux à la saison. Alors que l'éclusier est dans sa fiche de poste recruté pour faire de l'accompagnement de bateaux, enfin du passage de bateaux. Donc nous on est un petit peu la tangente quoi. On peut très bien se dire bah tiens mardi on va aller faire de la fauche comme ce qui était prévu. Et en fait, bah non, changement de programme. On a eu de forts coups de vent dans la nuit, de grosses intempéries. On a une tournée de secteur qui est mise en place et on vérifie qu'il n'y ait pas eu de dégâts. Et si c'est le cas, on met nos tenues de tronçonnage et on part faire du bois, quoi. Là, on se situe sur l'écluse de Saint-Nicolas. On est sur ce qu'on appelle la tête amont de l'écluse. Il faut prendre le sens du courant. Le sens du blavet, c'est comme ça, dans le sens dans lequel coule l'eau, te permet de parler d'amont, la partie haute, de l'aval, la partie basse. Et là, on est en tête amont de l'écluse, donc on voit les maçonneries, en fait, ça nous parle de tête, avec les passerelles et les portes, en fait. À l'opposé, on a la tête aval. Donc c'est vraiment des éléments importants de notre métier pour se repérer. Donc là, on a les passerelles. Et ces passerelles, en fait, sont équipées de boîtiers qui nous permettent de monter et de descendre ce qu'on appelle une ventelle. Donc on peut imaginer une trappe qui est située parallèle à la porte. Donc on monte grâce au boîtier cette ventelle et on la descend. Ce qui fait rentrer l'eau en amont dans le sas de l'écluse. Donc préalablement, on a fermé les portes aval. Hein. C'est des sas qui sont étanches. Une fois que le niveau d'eau est monté, comme sur les deux surfaces, le niveau d'eau il est égal, les forces s'annulent. Ça veut dire qu'on peut manipuler les portes sans trop de force, quoi. Et après, une fois que c'est ouvert, bah, on permet au bateau de rentrer. Alors le bruit que tu viens d'entendre, c'est pour expliquer qu'il y a un mouvement de grande vanne qui est en train de se faire. Ou l'eau monte ou l'eau descend.
0: Pas de danger immédiat.
3: Alors là, non.
0: Il peut y avoir une autre alarme du coup.
3: Bah, sur la question des crues, on est moins sujet à les avoir parce que c'est automatisé. On a des sondes en amont et en aval de chaque bief qui peuvent calculer les différences selon les précipitations qu'il va y avoir. Et voilà, on est plus tranquille qu'à l'époque, quoi.
0: Il y a eu les nouvelles technologies qui sont entrées en jeu dans ce métier.
3: Ah oui, oui, oui. Parce que ça fait de l'automatisation. Tout est pris dans des armoires électriques à l'abri pour justement pallier à la réactivité, quoi. En continu, ils calculent ça. Nous, à l'époque, c'était de l'anticipation qu'on nous demandait, mais suffisait qu'on soit averti trop tard, et ben on pouvait avoir une vague trop conséquente et ben, du coup avoir vite les pieds dans l'eau, quoi. Dans mes anciens collègues qui sont partis à la retraite aujourd'hui, ils ont vu une nette évolution, hein. C'était une époque où on ne prenait pas forcément en compte dans un premier temps l'environnement. C'était d'abord ce qu'on souhaitait mettre en place pour l'ouvrage. L'idée, elle est qu'on est un tout. On est sur cette planète, on a besoin d'elle. Elle n'a pas forcément besoin de nous, hein. Mais nous, par contre, on a besoin d'elle, c'est vital. Et c'est de respecter au maximum ce qu'elle a, ce qu'elle est, pour nous permettre de pouvoir vivre, quoi.

on peut être amené à aller aider des collègues sur d'autres secteurs. C'est arrivé il y a quelques années, on était sur Enbon, on a été les aider à couper des... Ils ont des plantes envahissantes, hydrocotyles je crois. Et donc ça monte, c'était des monticules qui dépassaient sur les passerelles. Donc on est venu tout couper pour que ce soit évacué dans la mer. En 2017, je ne sais pas si tu te rappelles,

0: berge. Et après, ça part en lot de bois. On s'est vendu au particulier. Donc là, on est au-dessus d'une grande vanne. Donc on peut constater que les crémaillères, donc c'est les éléments qui nous permettent de monter et de descendre les vannes, sont énormes. Donc ici, tout est automatisé maintenant.
1: Avant, ils faisaient à la main des manivelles.
0: Ouais. Ah, c'était très long. Hein. Je crois que ça faisait 10 tours de manivelle pour 1 cm. C'était physique. Et puis, il fallait surtout avoir de l'anticipation, comme je te disais tout à l'heure. Si on avait des précipitations où on savait qu'on allait avoir 40 cm d'eau, eh ben, tu fais le calcul, le temps que ça allait prendre à lever 40 cm d'eau. Bon, on le faisait pas tout le temps à la main. Il y avait une tarière, c'était mécanisé quand même, quoi. Mais c'est plus le cas.
1: Mais alors comment ils savaient qu'il allait avoir 40 cm d'eau?
0: Les précipitations qui étaient données, par exemple avec le site Vigicru, tu peux savoir. Ou alors on est dépendant en fait directement de la station électrique de Garlédan. Quand Garlédan nous passe le mot qu'ils vont lâcher tant ou tant de mètres cubes, eh ben on avise. Mais bon, faut savoir que nos responsables sont là depuis déjà des dizaines d'années, donc il y a une fluidité du travail qui a été mise en place avec Garlédan, quoi. Une communication qui roule. Donc là, on va se déplacer sur une autre écluse. On va aller à La Couarde, donc qui est sur la commune de Plumelio, je pense.
1: Les écluses, est-ce qu'elles appartiennent aux communes ou est-ce que c'est vraiment indépendant?
0: Ça dépend. Ce qui est de l'écluse, comme on y était tout à l'heure, de la maçonnerie qui permet vraiment le passage des bateaux, là c'est le domaine fluvial qui appartient à la région. Par contre, ce qui est des maisons d'écluses, donc du patrimoine bâti, ça peut arriver que ça n'appartienne plus à la région, mais que ça arrive... que ça a été rétrocédé aux collectivités. On a l'exemple sur Neuillac, il y a bien 2 maisons à ma connaissance qui n'appartiennent plus à la région, quoi, qui sont à la commune de Neuillac. Mais le reste, c'est région.
1: C'est tout le temps dehors avec ce travail.
0: Tout le temps, ouais. Bon, après, il y a des activités autres qui sont de la chaudronnerie, de la menuiserie. C'est très polyvalent en fait.
1: La chaudronnerie pour les soudures, même pour faire les crémaillères et tout ça.
0: Ouais. On répare dans la mesure du possible les ouvrages. Si, admettons, on a, comme tout à l'heure je parlais, d'ouvrir et de fermer des ventelles, donc il y a des pièces comme des crémaillères qui peuvent être pliées et on vient réparer ça. Ouais. Ou même on fait aussi les ventelles, là on a eu, les collègues ont fait une série, il y a peut-être un an ou deux, de ventelles à changer, ouais, parce qu'elles étaient arrivées rouillées. Quand c'est trop conséquent, quand ça demande par exemple du matériel spécifique, on fait appel aux entreprises. Ouais. Par exemple, des changements de porte, c'est pas nous. Nous, on vient, on intervient sur la porte, mais c'est tout. Autrement, c'est des entreprises qui interviennent, et c'est des marchés publics en fait.

0: Sorane que c'était surtout des femmes qui faisaient le travail d'éclusier, des éclusières.
1: Ouais, j'ai compris ça aussi. C'était dû au fait que généralement les maris étaient à l'entretien. Donc eux entretenaient les berges, enfin entretenaient les biefs. Et les éclusières entretenaient donc la maison et le fleurissement des terre-pleins. Ça a changé depuis la création du canal, parce que du temps de Napoléon, ça servait pour faire passer des marchandises. Ils passaient des marchandises, donc c'était l'hiver que ça naviguait, parce que les niveaux d'eau étaient hauts, et moins l'été, quoi. Et aujourd'hui, on a inversé ça. Il n'y a plus de navigation l'hiver, mais c'est l'été, quoi, qu'on navigue.
0: Il n'y a plus du tout de bateaux de commerce qui passent ?
1: Non. Non, non, c'est que de la plaisance. Toujours chez nous. Après, peut-être que dans des lieux comme Nantes, il y aura peut-être des péniches qui passent, mais je sais pas. Je vais revenir sur le fait qu'on était polyvalent.

0: dans notre activité. Donc face à nous, on a la maison de la Quard, qui a des volets qui ont été refaits à neuf par nos équipes de Évran. Donc on a un atelier de menuiserie là-bas. Donc c'est eux qui nous chapotent les volets, les portes et puis d'autres éléments qu'on pourra voir peut-être plus tard. Pour revenir sur nous, en dehors du fauchage, des espaces verts, de la chaudronnerie, de la menuiserie, et ben on est aussi amené à être peintre. Ça, c'est des volets que j'ai peints cet été. Volets et portes.
1: Qui est un travail de restaurateur et d'entretien du patrimoine.
0: Ouais. Ah oui, en dehors d'avoir de la gestion de l'ouvrage sur le canal, on a un devoir d'entretien et de préservation du patrimoine. Ouais. On se doit de perdurer ça. Ouais. Si on ne préserve pas ça, on perd la mémoire, quoi. On perd du patrimoine et c'est vraiment très dommage. Quoi. Il y a un aspect très intéressant qui m'anime dans ce métier, c'est le côté social. Le fait de rencontrer des gens, de voir les mêmes visages sur le halage, qui te partagent leur histoire, qui te partagent leurs ressentis sur le moment, les compliments qu'ils font par rapport au travail qui a été réalisé sur l'année ou qu'on est en train de faire. C'est quelque chose de vraiment très beau. L'été dernier, on a rencontré un monsieur. Il était à pied avec sa petite remorque en bois qu'il venait de fabriquer. Il partait de Lorient et il allait jusqu'à Redon pour retrouver son fils. Et après, à deux, ils allaient jusqu'à Saint-Brieuc en empruntant les canaux ou les voies vertes. Et tous les ans, on a des gens atypiques. C'est très beau.

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1: Vous êtes sur RBG, vous nous écoutez en DAB+, peut-être en FM à l'ancienne avec un poste dans la cuisine, en voiture ou peut-être même sur Internet. Il est l'heure de retrouver une émission hebdomadaire proposée par plusieurs radios membres de la Corlab, le réseau de coordination des radios associatives de Bretagne, parmi lesquelles Radio Brodjunet, Radio Crazy Braze, Radio Boa et Radio Laser vous proposent l'émission qui arrive, l'album de la semaine, un moment d'échange et de rencontre avec les artistes de la scène actuelle de Bretagne, une scène actuelle riche par ses couleurs, musique traditionnelle, chansons françaises, jazz, soul, funk, un petit peu tout, il y en a pour toutes les oreilles, il y en a pour toutes les couleurs, et on retrouve cette émission dans quelques secondes avec les artistes qui nous parlent de leur univers, qui nous parlent de leur passion, de leur manière de composer, le processus de création, la production aussi parfois. Là, tous ces éléments, vous les retrouvez dans quelques instants. C'est l'heure de l'album de la semaine, une coproduction locale qui parle de musique sur son territoire.
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2: Bien, bonjour à toutes et à tous, bienvenue dans l'album de la semaine, une émission proposée par les radios Radio Laser, Radio Brodjunet, Radio Boa et Radio Crazy Braze. Cette semaine, c'est le groupe Carbet Dutch qui est à l'honneur et nous sommes en studio avec Romain Sponagel. Bonjour, vous allez bien?
3: Bah, très bien.
2: Vous êtes sans doute familier plutôt avec la radio Brodjunet RBG puisque votre groupe prend racine à Pontivy et dans ses alentours, c'est bien ça?
3: C'est bien ça, c'est un groupe Carbet Dutch, qui est le nom d'un village en fait qu'on retrouve entre Cléguérec et Malguenac, à côté de Pontivy. Et donc ce village est un peu au centre des membres du groupe, on va dire, et c'est aussi un endroit où voilà, on est à proximité du pays Pourlette, du pays Larry des Gavottes, et pas très loin du Cochetarouat un peu, et qui sont un peu les danses signatures du groupe, évidemment.
2: C'est un groupe de Fesnos, du coup, plus que bien installé en Bretagne depuis sa création dans les années 2000. Carbet Dutch a participé à plus de 400 Fesnos ou à plus de 600 Fesnos. J'ai pas réussi à trouver le nombre exact sur Internet.
3: Beaucoup.
2: Oui, beaucoup environ. Est-ce qu'on pourrait revenir justement un petit peu sur l'histoire de groupe, d'où est partie un petit peu l'association de Nipol, de Dominique Maé, de revenir un petit peu sur toute cette histoire, parce qu'en fait, c'est 25 ans, quasiment un quart de siècle.
3: Voilà. Alors, comme souvent en musique, les histoires de groupe ou les histoires de musique, c'est un groupe de musique à danser. La seule raison d'exister de Carbet Dutch, c'est faire danser les gens pour le Fesnos. Et toute la fonctionnalité de la musique et des airs, c'est de faire danser les gens. Donc voilà, il n'y a pas d'autre but. C'est pas un groupe pour faire des concerts. C'est pas un groupe pour jouer aux vieilles charrues. C'est un groupe pour faire danser les gens, pour faire bouger les pieds. Et voilà. Et donc le groupe est né sur une idée de quelqu'un qui s'appelle Hervé Lelu, qui était le directeur du festival de Cléguérec en Erouen. Et du coup il avait fait des duos un petit peu improbables dans les années début des années 2000, et donc il avait invité deux anciens présidents, un actuel et un ancien du festival de Cléguérec. Et donc c'était Denis-Paul Maé à l'accordéon, Denis-Paul Régnier, pardon, à l'accordéon, et Dominique Maé au biniou. Et donc, accordéon biniou, qui était assez rigolo. Voilà, fallait bien rigoler. Et puis, ces deux-là, finalement, ça leur a plu. Ils ont dit, tiens, c'est... En plus, Denis-Paul Régnier, l'accordéoniste, son instrument le plus détesté et qu'il ne pouvait pas supporter, c'était évidemment le biniou. Donc c'était très drôle. et finalement, ça leur a plu, ce côté un petit peu improbable, un duo improbable. Et tout de suite, ils ont voulu continuer et créer un groupe un peu plus construit. Donc, Yannick Chaudran a tout de suite rejoint le groupe. Yann Notch, qui était le directeur de l'école D1 de Pontivy, et créateur aussi, ancien pensionneur de Carlène Pondy, et qui est surtout un écrivain, un compositeur et écrivain de paroles. Il a écrit un livre aussi d'ailleurs en breton. Compositeur magnifique pour les danses, pour les musiques à danser. Et donc on rejoint le groupe Claude Le Gallic au saxophone et au chant. Et Stevan Audran, donc à la clarinette et au chant également.
2: Le frère.
3: Voilà, le frère de Jan Hutch. Donc le quintet était né. Et un quintet où tout le monde s'entend bien pour garder cette spontanéité, cette naturalité, je dirais, ce côté normal de faire danser. C'est-à-dire que tout le monde est d'accord pour faire en sorte que tous les airs respire, transpire la danse bretonne et le fesnos, parce que c'est un art délicat qui demande beaucoup de travail, de beaucoup de liberté. Hein, on n'est pas dans des groupes où faut répéter avec des partitions et tout ça. C'est beaucoup de liberté, beaucoup d'accent, beaucoup d'intention pour que ça fonctionne. Quoi. Donc c'est une somme d'exigences qui était assez d'accord sur cette fonctionnalité simple qu'est la danse en fesnos. Quoi. Voilà, c'est un peu donc le groupe est dédié à la danse depuis plus de 20 ans.
2: Voilà. Et vous êtes arrivé en 2022, si je me trompe pas, à la Bombarde.
3: Tout à fait. Ouais. Donc suite au décès de Jan Hutch Audran, le groupe a également décidé de continuer, de poursuivre. Parce que le meilleur moyen de faire vivre ces beaux airs, c'est de les jouer. Car plus des trois quarts, hein, ce qui est un peu original, trois quarts des morceaux, 80%, c'est créé par Yannick Audran. Donc on a l'impression souvent que c'est traditionnel. Enfin, traditionnel dans le sens musique collectée ou ancienne qu'on copierait. Et en fait, non, c'est de la création dans l'esprit de ce qui nous a été légué. Et donc, en composant nous-mêmes, et comme le groupe, et avec Jan Hutch, et en réarrangeant beaucoup avec Denis Paul, on réécrit un créateur de tradition, en fait. On nous dit ça souvent, que Kabudik, c'est un créateur de tradition. On recrée la tradition, on s'en rend même pas compte, mais bon, voilà, c'est normal. C'est bon signe, hein, si on passe notre temps à imiter le passé, ça va pas. C'est bien, mais c'est pas ça. C'est pas un musée, le fesnos. Ça évolue, ça avance, il y a beaucoup de créations. Et s'il n'y avait pas de composition et de texte et de musique, bah là, ce serait inquiétant. Donc, comme partout, il faut de la création, il faut avancer. Il faut de l'imagination et du rêve.
2: Alors, on va revenir, après avoir écouté un premier morceau, justement, sur cette partie création de la musique, des textes aussi, peut-être. C'est vrai que c'est quand même particulier. Peut-être que quelque chose qui a permis ça, quand même, c'est le fait que le groupe n'ait absolument pas bougé. Parce que normalement, sur 20 ou 25 ans, on voit vraiment les musiciens qui circulent, alors que là, c'est vraiment assez stable. En octobre 2025, Kerbedutch a sorti une première série d'albums, en fait un triple album, après ses 25 ans. Il n'y a pas eu un seul CD, vinyle, cassette avant.
3: Rien. Du tout. Et tout d'un coup, un coffret, 3 CD. Les foufous.
2: Voilà. Et c'est pour attiser un petit peu l'oreille de l'auditeur et de l'auditrice, ce sont tous des enregistrements en live.
3: Voilà, donc c'était une volonté. Évidemment, le fesnos pour nous, ça s'enregistre pas en studio, parce que quand je dis un quintet, en fait, c'est pas vrai. C'est un sextet, puisque le sixième instrument, c'est les danseurs. Et sans danseur, en fait, on est strictement incapable de jouer, de tenir un tempo. C'est trop bizarre, en fait. On ne peut pas jouer sans danseur. Parce que quand on joue, en fait, en fesnos, ça, vous ne voyez pas. Mais c'est assez magique, parce que nous, on regarde les pieds, en fait. On regarde les danseurs. Et puis, en fait, c'est eux. Si c'est un fesh day, que c'est tranquille un dimanche, ou alors le premier truc du fesnos après un kekafars, bon, bref, premier groupe. On regarde les danseurs, on va jouer un peu plus lentement, et enfin voilà, ou parfois il y a une communication, en fait. Bref, c'est impossible. C'est impossible d'enregistrer sans le sixième instrument, qui est la rythmique, le tempo, qui est donné par, et l'énergie qui est donnée par les danseurs. Voilà. Donc la question ne se posait pas, c'était du live obligatoirement. Mais en sachant aussi que il y a quand même un niveau d'exigence. Donc quand on enregistre en live, on a moins le choix. On peut pas faire ce qu'on veut comme en studio. Comme là, l'émission va être bien, toutes les hésitations vont être coupées, et toutes les bêtises qu'on va dire en dehors de l'antenne ou enregistrées vont être coupées. Le live en direct, on peut pas. Et c'est pareil en musique. Et donc voilà, il y a beaucoup plus d'énergie, beaucoup plus de spontanéité, mais on a moins le contrôle sur le timbre, le son et le qualitatif.
2: Alors, où est-ce qu'ont été enregistrés les différentes composeurs du triple album ?
3: Alors, 4 lieux différents. Les deux premiers albums ont été enregistrés en janvier sur 3 Fesnos Fest Day qu'on a organisés avec le label Artfolk. Il y avait le premier, me semble-t-il, c'était à Rostrenin, au local du Cercle, à Plouguernevel exactement même. Le deuxième enregistrement, c'était à Kergrist. Alors, pas Kergrist Moëlou, mais Kergrist 5-6, pour les spécialistes, donc à côté de Mur de Bretagne, entre Mur et Pontivy. Et le troisième a été enregistré à Amelran, en plein cœur du pays Pourlette. Et forcément, le Pourlette vient de Amelran, parce que c'était le... on avait les meilleurs danseurs Pourlette ce jour-là. Et comme le Larry des Gavottes, par exemple, bah, ça vient de l'enregistrement à Kergrist, parce que c'était en partenariat avec Carlène Pondy. Voilà, on n'a pas fait ce ficelle, donc on n'a pas pu choisir avec les danseurs de Rostronin, mais Rostronin a lieu mat. Par exemple, le premier morceau vient de Rostronin. Enfin voilà, il y avait différentes énergies et des acoustiques sympathiques à chaque fois. Et on remercie encore les cercles et puis les villes qui nous ont accueillis, parce qu'on a demandé à chaque fois aussi de... On accueillait le public, mais on a co-organisé avec le cercle de Rostronin, le cercle de Pontivy, puis le cercle de Amelran.
2: On vous propose d'écouter l'Enterdro en Diliazul.

0: morceau. Donc celui-là, c'en est un exemple pour le mariage de Maureen et Lionel qui se reconnaîtront sûrement. Donc, on dit Lia Tzul, les habits du dimanche. Voilà, avec ça, on met nos amis du dimanche et on va s'amuser et tout ça. Donc, un très bel air d'ailleurs, un peu magique. On est loin forcément du petit côté un peu roubateau dans l'interdro. On n'est pas forcément dans les clichés. Ce morceau plaît beaucoup. En Fesnos aussi, il n'y a qu'un thème, mais il y a un côté un peu envoûtant, un peu magique, qui reste bien en tête. Donc voilà, un morceau qu'on aime beaucoup et qu'on joue quasiment tout le temps. Et quand on ne joue pas, on se fait gronder. On nous le demande.
1: C'est un tube, en fait.
0: Je crois, oui.
2: Ben, on peut peut-être continuer à parler justement des créations. Ça tient d'une seule personne ou c'est comment, en fait?
0: Alors, c'est beaucoup un duo de travail entre Yannick Audran et puis Denis-Paul Régnier. À savoir que, forcément, comme dans beaucoup de groupes, il y a un compositeur ou des compositeurs, et puis le compositeur, il va... C'est une denrée rare, hein, quand même, des compositeurs. Je tiens à faire une petite parenthèse, quand même, on en a besoin en Bretagne. Et, il faut rêver, il faut composer, il faut écrire des paroles. Il n'y a pas de mauvais air ou de mauvaises paroles. Il faut vraiment pas hésiter. Enfin voilà. Et le compositeur, il va arriver avec son nouveau thème, qu'il va évidemment proposer au groupe. Parfois le groupe va mettre un amendement. Parfois ça va passer du premier coup. Parfois c'est recalé. Puis une fois que c'est parti, donc il y a l'accordéoniste. Souvent c'est un travail ensemble sur les arrangements, quelle couleur. Parce qu'un thème peut avoir plein de couleurs selon son accompagnement. Donc il y a tout un travail de recherche. Est-ce que ça fonctionne pas, est-ce qu'il faut changer le thème pour que ça colle avec un autre type d'arrangement ou pas, enfin voilà, donc ça prend du temps en fait, ça prend au moins 25 ans
1: au moins,
0: mais voilà, c'est de la cuisine, hein. On change les ingrédients, c'est assez délicat. Une composition, c'est pas figé, surtout dans les musiques traditionnelles, donc ça évolue.
2: Mais est-ce que dans le triple album qu'on a donc depuis octobre, est-ce qu'il y a l'intégralité des morceaux de Carmé Deutsch, est-ce qu'il y en a seulement une partie? J'ai lu quand même qu'il arrivait à produire à une telle rapidité que le groupe avait du mal parfois à emmagasiner si rapidement tout ce qui était produit. Donc.
0: Ah oui, il y a un gros répertoire à Carmé Deutsch, je vais pas vous le cacher, surtout que moi je suis arrivé il y a 4 ans. Et là, pour l'enregistrement, on s'est dit quitte à faire des enregistrements live dans de bonnes conditions, autant tout enregistrer. Donc, moi, j'avais pas tout le répertoire encore. Je me suis dit, allons-y. Et ça fera des archives. Puis bon, finalement, c'était utilisable. Mais il y a un gros répertoire. Là, 3 CD, en fait, on pourra en faire un 4e. Vu qu'on avait fait 3 CD, on a mis une danse ficelle qu'on n'avait pas mis encore. On a remis d'autres choses et du coup, pourquoi pas un 4e pour avoir tout le catalogue. Parce qu'en fait, c'est pas que le côté musique de Fesnos, c'est aussi du patrimoine. C'est aussi un témoignage avec dans le livret qui est très complet, très détaillé avec toutes les paroles. Il y a un très beau livret, je me permets, sur le coffret avec des esquisses de Michel Costiou. Et quand on déballe tout le coffret, les 3 CD, les 3 sous-pochettes, on a une impression de Fesnos en fait. Voilà, avec tous ces danseurs et tout ça. Donc c'est un peu, ça fait un tableau de Fesnos qu'on reconstitue tout. Voilà, il y a une petite idée. Donc oui, on a encore du répertoire et ça s'arrête jamais.
2: Vous continuez à inventer, à imaginer des nouveaux airs?
0: Ouais, donc là par exemple, on vient de mettre un ficelle juste après la sortie du coffret 3 CD qui est pas dessus parce que voilà.
1: Il faut
0: voilà, donc là il y a pareil, comme je disais, à chaque occasion, chaque mariage, c'est l'occasion de composer. Donc là, je crois qu'on a des airs d'Andro, je me semble, qui arrivent pour un mariage en avril du petit-fils de Denis-Paul Régnier. Je pense que c'est officiel, on peut le dire à la radio, qui s'appelle Denis-Paul également, Régnier. Donc son grand-père lui a écrit un morceau, donc qu'on va sûrement jouer, je pense, après. Donc on verra. C'est comme ça que naissent les morceaux, pour des occasions autour de l'amitié, de l'amour, de la famille. Enfin voilà, ce sont des belles occasions de danser encore ensemble. Et donc c'est ça qui donne naissance à des beaux thèmes.
2: Oui, on y reviendra aussi un petit peu sur cette identité collective attachée au territoire aussi. Pour continuer peut-être à décrire un petit peu le groupe et à le comprendre un petit peu mieux. Une autre particularité de Carmé Deutsch, c'est qu'il n'y a que des instruments à hanches. Est-ce que c'est un véritable choix? Est-ce que, par exemple, tous les bassistes ont été mis à la porte?
0: Non, c'est pas un choix. En fait, les bassistes, on en a déjà. C'est Denis-Paul, parce qu'avec un accordéon chromatique, on fait ce qu'on veut. Donc, on a notre bassiste favori, qui est la main gauche de l'accordéon. Donc, en grave, on a ce qu'il faut. Et de plus, en harmonique, Denis-Paul est totalement libre. Ce qui fait qu'il va toujours rechercher l'harmonie. Il n'y a pas besoin de... Quand on est deux harmonistes, par exemple, s'il y avait un guitariste ou un bassiste, il faudrait écrire des grilles et respecter ces grilles. Or, quand on a un seul harmoniste, un seul guitariste dans un groupe, ou un seul pianiste, ou un seul accordéoniste, on n'est pas obligé d'écrire. Enfin, il y a des grilles. Alors, les grilles, c'est un chemin, si vous voulez, d'accord. Ça, on appelle une grille, or gale. Et donc, ce chemin, on est obligé de le suivre.

0: si on joue à plusieurs, surtout si on fait des harmonies. Par contre, si on joue tout seul, on est libre. Donc il y a cette côté harmonique qui est très très libre et qui donne cette souplesse en fait qui est très adaptée à la danse. Et donc à côté, on a en effet que des instruments à vent, dont le chant, donc des anges simples et puis des anges doubles en effet. Ouais. Et c'est un peu le côté, je dirais pas fanfare, mais le côté énergie des. C'est un petit peu l'orchestre qui fait le thème, mais nous-mêmes on est libre en fait, chacun dans son expression de faire ce qu'on veut. Enfin, on suit plus ou moins un air qui a été décidé, mais il y a cette liberté. Et cette liberté, ben, c'est selon les danseurs, c'est selon l'énergie du moment. Et voilà, c'est pas de la musique écrite. Ouais, ça c'est important. Enfin, c'est écrit quand même, mais voilà, on ne suit pas ce qui est écrit, quoi.
1: On pourrait peut-être parler aussi un petit peu des influences finalement que vous avez pu, vous avez toujours. Il y a le couple de sonneurs un peu Binou Bombard, il y a le trio accordéon clarinette saxo. Karbedic se dit inspiré des jazz bands des bals d'après-guerre.
0: Ouais, je pense que Karbedic aurait pu exister dans les années 20-30. Aurait pu exister dans les années 50-60, aurait pu exister dans les années 80-90. Donc là, on a Karbedic dans les années 2000, on verra jusqu'à quand. Mais je pense que Karbedic pourra exister dans les années 2050-60. Et voilà, enfin, en fait, la musique de Fesnoz, elle est fonctionnelle, donc elle est intemporelle. Tant que la fonction est respectée, ça roule, quoi. Il n'y a pas de volonté de montrer quoi que ce soit par rapport à aujourd'hui. On va pas faire du rap. Je crois que les danseurs, ils vont pas aimer. Ça veut pas dire qu'on n'aime pas le rap. Mais voilà, on sait pourquoi on est là, quoi. C'est tout.
1: Vous parliez tout à l'heure des danses un petit peu, donc du pourlet, du laridé. Je pense qu'il y a différentes influences un petit peu des broyous qui tout autour de Pontivy. On a l'impression d'entendre un peu l'influence du galop aussi, des fois, le fait qu'il y ait beaucoup de chants à l'unisson. Je ne sais pas si vous pouvez nous en dire un petit peu plus là-dessus.
0: Forcément, le répertoire ici dans le Crest Braise est riche, hein, on ne va pas se cacher. Il est resté jusqu'à assez tard, préservé, parce que la langue bretonne est restée plus tard jusqu'à ici et a été transmise, de moins en moins, mais a été quand même transmise. Ça parlait encore breton majoritairement au lendemain de la Seconde Guerre mondiale. Il n'y avait pas de route, les pays étaient protégés, on va dire, quoi. La langue bretonne, est-ce qu'elle transmettait les chants, la musique et tout ça. Et c'est pour ça qu'ici, dans le centre-Bretagne, on retrouve, on répète avec les Guérecs, par exemple. Avec les Guérecs, c'est le pays de Pontivy, l'arrêt des Gavottes. Hop, on va de l'autre côté de la route avec les Guérecs, on arrive à Landpendavat, et puis après, c'est le pays Pourlet. Puis l'autre bout de Guérecs, c'est la forêt, c'est le Cochterwat. Puis une fois qu'on a traversé la forêt, donc le Cochterwat, on arrive à Guarec. C'est le pays Finch, c'est le pays Pline. Puis quand on arrive à Plouganével, c'est le pays Ficelle. Ça, on le connaît bien ici. Parce qu'on enregistre à Rostrenin, pour ceux qui... Et puis, si on prend l'autre bout du lac de Guerlédan, on arrive à Mur. Mur, c'est la fin du pays Pline. On arrive en pays de l'Oudéac, déjà. Et donc, on a la chance d'avoir cette concentration des plus belles danses de Bretagne, évidemment, toutes l'une à côté des autres. Et puis cette transmission, beaucoup de chants ont été entendus. Il y a beaucoup de Fesnoz ici. Donc en fait, il y a une culture qui est naturelle. On s'en rend pas compte forcément parce que c'est notre culture. Mais dans le Crest Braise, ça roule. C'est naturel, entre guillemets. Donc ça permet encore d'imaginer, de composer, puis de continuer à faire ce qu'on fait depuis 2000 ans, peut-être raconter des histoires.
1: Nous allons maintenant écouter Calavean Petra.

0: Vous écoutez l'album de la semaine et nous sommes en compagnie de Romain Sponagel du groupe Kerbe Dutch. Nous venons d'écouter Kala Verne Petra. Un petit mot sur le morceau encore une fois parce que vous avez mentionné qu'il était intéressant.
1: Ça c'est une grande histoire. Alors Kala Verne Petra, c'est encore une fois de plus une composition, musique et texte de Yannick Audran. Magnifique texte. Vous avez pu comprendre quelques mots. Donc on parle des bombardes du monde, de nos cousins qui jouent du Nadaswaram. Et en fait, vous avez compris le petit jingle, c'est Un day ye kleg, iwe trouza safar, au calavan petra, mes émeutes saïman, ne war un day ye kleg, iwe trouza safar, que de strolad à Zanzibar. Donc au début, on part au Zanzibar. Donc en Zanzibar, on joue d'une zoumari, parce que c'était les bombardes du monde au festival de Kleguerec. Et Kerbedik était habitué à jouer avec des groupes, Kerbedik, la Carlène Pondy, parce qu'on est tous, moi j'étais aussi l'ancien pensionneur et compositeur de la Carlène pendant quasiment 13 ans. Et avant, c'était Yonot Chaudran. Donc, on a eu beaucoup de liens avec le festival de Clègue où tous les ans, on jouait avec des groupes du monde entier. Kerbedik et la Carlène. Donc, on a joué avec des groupes de Birmanie, des Chinois, des gens du Zanzibar, des Népalais, des Catalans, enfin plein de choses. Et tout ça, c'était des rencontres incroyables. Et donc, cette chanson raconte tout ça. Un jour à Clègue, un day à Clègue, et où est Trouza Safar, il y avait du bruit et du bordel. Calavan Petra, mes émotes Seima, n'importe quoi, mais c'est comme ça. Et où est Trouza Safar? Safar, c'est aussi le nom d'un groupe du Zanzibar avec qui on avait joué. Car Safar, en arabe, ça veut dire voyage. D'où le mot safari. Et en breton, ça veut dire vacarme. J'ai dit bordel tout à l'heure. Pardon. C'est chôlerie, bordel. Oui. Vacarme, safar. Et donc, c'est très rigolo. Et donc, on parle du Nadaswaram dans la chanson en Inde. On parle du Pifero en Catalogne, avec un vilain jeu de mots en breton que les brittophones auront compris. Voilà, je vous laisse réécouter ou lire les paroles. Je sais même pas si on a osé le mettre dans le texte, celui-là. Il me semble qu'on a assumé. Et on va aussi sur la bombarde où il y a un peu de technopline, avec un petit clin d'œil à quelqu'un aussi qui a beaucoup participé au festival de Clègue. Enfin voilà, c'est des airs qui racontent des histoires et ces rencontres incroyables qui ont eu lieu où Kleguerec a invité le monde entier, le festival de Kleguerec a invité le monde entier, nos cousins à Ange Double. Et c'était voilà des rencontres musicales parce que finalement, la Bretagne, la musique bretonne, ben, on a cette chance d'avoir encore quelque chose à échanger. Si on est ouvert sur le monde, si on peut jouer avec tous les musiciens du monde sans frontières et sans toutes ces conneries là que tout le monde veut nous mettre, c'est juste parce qu'on a quelque chose à échanger. Ça, ils ne nous l'ont pas encore enlevé, donc on a encore des choses à raconter.
0: Bah, vous faites une transition parfaite, parce qu'on ne l'a pas encore dit dans l'émission, mais vous êtes un groupe de musiciens non professionnels, je pense à 100%.
2: Tout à fait.
0: Donc vous êtes aussi beaucoup impliqué ailleurs. Alors, vous êtes président de Thiervro Pondy.
1: Co-président.
0: Co-président et aussi de Art Folk.
1: Directeur du label Art Folk.
0: Peut-être pour quelque chose dans la publication de ces trois albums.
1: Ça peut aider.
0: Yannick Audran était très très impliqué aussi dans le mouvement pour la langue bretonne. Voilà, c'est vraiment, vous faites partie un petit peu de ce territoire-là. Donc je pense qu'on peut peut-être conclure un petit peu sur vos paroles. Je vous proposerai de choisir le dernier thème de cette émission.
1: Et ben, allons sur un Rondo Saint-Vincent, le dernier du premier album, qui est bien festif, bien sympathique, où on entend le public chanter.
0: Merci beaucoup, Romain. Merci.

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1: 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Yeah. Hey, on brise l'ouris, Kentor.
2: Yeah. Yeah. Ouais. 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
1: À résistance. On devait vous résister, Bladen.
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8: Notre collectif estime cette consommation à environ 96 mètres cubes d'eau douce par jour, soit 96 000 litres d'eau par jour. Alors, on a fait une moyenne.
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1: Je m'appelle Adriane Guérin, j'ai 27 ans et je suis arrivé aux voies navigables à Pontivy il y a 6 ans. Avant j'étais paysagiste, donc j'ai travaillé dans le Nord Finistère et je suis arrivé il y a 6 ans dans le Morbihan. J'étais paysagiste dans le bassin Vannetais, donc en tant que contractuel. Ce qui est compliqué quand on est en CDD dans le paysage, c'est de trouver du boulot l'hiver. Alors moi, j'ai été arrivé au chômage et je me suis dit, bon, là, il faut que j'épluche les petites annonces. Donc les unes après les autres, de CV après CV, j'ai postulé ici, aux voies navigables à Pontivy. Et on m'a proposé un poste en tant que contractuel sur un remplacement du nageant. J'ai fait un an et demi comme ça. Après, la femme est partie en retraite et j'ai été embauché en tant que stagiaire sur ce poste-là. J'ignorais tout de l'histoire du canal jusqu'à son existence même. Hein, j'en entendais pas parler en dehors. Hein. J'ai été recruté aussi par mes compétences de paysagiste. Au domaine, on a besoin d'entretien d'espaces verts, on a besoin d'un peu de bûcheronnage, un peu de taille des arbres. Et donc ça, c'est des compétences que j'avais de mon ancien métier et que j'ai pu perfectionner ici avec les compétences des anciens aussi. Ils m'ont appris tout leur savoir-faire et ce qui est vraiment une aubaine. On fait aussi comme activité du fauchage, ce que je fais aujourd'hui. En fait, on est très polyvalent. Ça, je risque de le dire assez souvent. On est amené à faire plusieurs activités au sein de notre métier. En ce moment, c'est la période de fauche. Donc, ma collègue est à faucher avec la super épareuse. Elle fait les berges, comme les côtés du fossé avec les arbres. Et moi, je fais du débroussaillage sur tout le mobilier qu'on a, bancs, barrières, aussi ce qu'on appelle les bits d'amarrage, tout ça. Et les pontons, comme on peut voir devant. Et en même temps, j'élague les branches, les rejets qui peuvent gêner l'accessibilité ou de nous en fourgon ou des engins. Donc toutes les branches qui vont être dans le passage. Quoi. Je ne suis pas éclusier. Mon activité, moi, c'est agent fluvial. Le métier évolue, en fait. Il a évolué vers l'agent fluvial de manière à faire toujours ce travail de janvier à décembre d'entretien du domaine et de gestion du domaine et en plus de l'accompagnement des bateaux à la saison. Alors que l'éclusier est dans sa fiche de poste recruté pour faire de l'accompagnement de bateaux, enfin du passage de bateaux. Donc nous on est un petit peu la tangente quoi. On peut très bien se dire mardi on va aller faire de la fauche comme ce qui était prévu et en fait non. Changement de programme, on a eu de forts coups de vent dans la nuit, de gros intempéries. On a une tournée de secteur qui est mise en place et on vérifie qu'il n'y ait pas eu de dégâts. Et si c'est le cas, on met nos tenues de tronçonnage et on part faire du bois. Quoi. Là, on se situe sur l'écluse de Saint-Nicolas. On est sur ce qu'on appelle la tête amont de l'écluse. Il faut prendre le sens du courant, le sens du blavet. C'est comme ça, dans le sens dans lequel coule l'eau, te permet de parler d'amont, la partie haute, de l'aval, la partie basse. Et là, on est en tête amont de l'écluse, donc on voit les maçonneries, en fait, ça nous parle de tête, avec les passerelles et les portes, en fait. À l'opposé, on a la tête aval. Donc c'est vraiment des éléments importants de notre métier pour se repérer. Donc là, on a les passerelles. Et ces passerelles, en fait, sont équipées de boîtiers qui nous permettent de monter et de descendre ce qu'on appelle une ventelle. Donc on peut imaginer une trappe qui est située parallèle à la porte. Donc on monte grâce au boîtier cette ventelle et on la descend. Ce qui fait rentrer l'eau en amont dans le sas de l'écluse. Donc préalablement, on a fermé les portes aval. Hein. C'est des sas qui sont étanches. Une fois que le niveau d'eau est monté, comme sur les deux surfaces, le niveau d'eau il est égal, les forces s'annulent. Ça veut dire qu'on peut manipuler les portes sans trop de force. Quoi. Et après, une fois que c'est ouvert, bah, on permet au bateau de rentrer. Alors le bruit que tu viens d'entendre, c'est pour expliquer qu'il y a un mouvement de grande vanne qui est en train de se faire. Ou l'eau monte ou l'eau descend.
2: Pas de danger immédiat.
1: Alors là, non.
2: Il peut y avoir une autre alarme du coup.
1: Bah, sur la question des crues, on est moins sujet à les avoir parce que c'est automatisé. On a des sondes en amont et en aval de chaque bief qui peuvent calculer les différences selon les précipitations qu'il va y avoir. Et on est plus tranquille qu'à l'époque. Quoi.
2: Il y a eu les nouvelles technologies qui sont entrées en jeu dans ce métier.
1: Ah oui, oui, oui. Parce que ça fait de l'automatisation. Tout est pris dans des armoires électriques à l'abri pour justement pallier à la réactivité, quoi. En continu, ils calculent ça. Nous, à l'époque, c'était de l'anticipation qu'on nous demandait, mais suffisait qu'on soit averti trop tard, et ben on pouvait avoir une vague trop conséquente et ben, du coup avoir vite les pieds dans l'eau, quoi. Dans mes anciens collègues qui sont partis à la retraite aujourd'hui, ils ont vu une nette évolution. Hein. C'était une époque où on prenait pas forcément en compte dans un premier temps l'environnement. C'était d'abord ce que on souhaitait mettre en place pour l'ouvrage. L'idée, elle est qu'on est un tout. On est sur cette planète, on a besoin d'elle. Elle n'a pas forcément besoin de nous. Hein. Mais nous, par contre, on a besoin d'elle, c'est vital. Et c'est de respecter au maximum ce qu'elle a, ce qu'elle est, pour nous permettre de pouvoir vivre. Quoi.

0: on peut être amené à aller aider des collègues sur d'autres secteurs. C'est arrivé il y a quelques années, on était sur Enbon, on a été les aider à couper des... Ils ont des plantes envahissantes, l'hydrocotyle je crois. Et donc ça monte, c'était des monticules qui dépassaient sur les passerelles. Donc on est venu tout couper pour que ce soit évacué dans la mer. En 2017, je ne sais pas si tu te rappelles, il y a eu une grosse tempête en mars 2017 qui s'appelle Zeus. Et notre secteur a été fortement impacté par ce gros coup de vent. On a perdu, je crois, 300 arbres sur tout notre secteur, dont des arbres vraiment majestueux. Et pour nous aider à avaler cette quantité de travail, on a nos collègues des autres secteurs qui sont venus nous porter renfort. Quand les branches s'accumulent dans les barrages, on les coupe par le haut de la passerelle ou alors on vient tirer dessus au croc et ça part après. Alors ça, c'est quand c'est des petites branches, mais quand c'est des grosses, on accroche au treuil forestier et puis on tire dessus, quoi. On ramène ça sur la berge. Et après, ça part en lot de bois. On s'est vendu aux particuliers. Donc là, on est au-dessus d'une grande vanne. Donc on peut constater que les crémaillères, donc c'est les éléments qui nous permettent de monter et de descendre les vannes, sont énormes. Donc ici, tout est automatisé maintenant.
1: Avant, ils faisaient à la main des manivelles.
0: Ouais. Ah, c'était très long. Hein. Je crois que ça faisait 10 tours de manivelle pour 1 cm. C'était physique. Et puis, il fallait surtout avoir de l'anticipation, comme je te disais tout à l'heure. Si on avait des précipitations où on savait qu'on allait avoir 40 cm d'eau, eh ben, tu fais le calcul, le temps que ça allait prendre à lever 40 cm d'eau. Bon, on le faisait pas tout le temps à la main. Il y avait une tarière, c'était mécanisé quand même, quoi. Mais c'est plus le cas.
1: Mais alors comment ils savaient qu'il allait avoir 40 cm d'eau?
0: Les précipitations qui étaient données, par exemple avec le site Vigicru, tu peux savoir. Ou alors on est dépendant en fait directement de la station électrique de Garlédan. Quand Garlédan nous passe le mot qu'ils vont lâcher tant ou tant de mètres cubes, eh ben on avise. Mais bon, faut savoir que nos responsables sont là depuis déjà des dizaines d'années, donc il y a une fluidité du travail qui a été mise en place avec Garlédan, quoi. Une communication qui roule. Donc là, on va se déplacer sur une autre écluse. On va aller à La Couarde, donc qui est sur la commune de Plumelio, je pense.
1: Les écluses, est-ce qu'elles appartiennent aux communes ou est-ce que c'est vraiment indépendant?
0: Ça dépend. Ce qui est de l'écluse, comme on y était tout à l'heure, de la maçonnerie, qui permet vraiment le passage des bateaux, là, c'est le domaine fluvial qui appartient à la région. Par contre, ce qui est des maisons d'écluses, donc du patrimoine bâti, ça peut arriver que ça n'appartienne plus à la région, mais que ça arrive... que ça a été rétrocédé aux collectivités. On a l'exemple sur Neuillac, il y a bien deux maisons à ma connaissance qui n'appartiennent plus à la région, quoi, qui sont à la commune de Neuillac. Mais le reste, c'est région.
1: C'est tout le temps dehors avec ce travail.
0: Tout le temps, ouais. Bon, après, il y a des activités autres qui sont de la chaudronnerie, de la menuiserie. C'est très polyvalent en fait.
1: La chaudronnerie pour les soudures, même pour faire les crémaillères et tout ça.
0: Ouais. On répare dans la mesure du possible les ouvrages. Donc, si admettons on a, comme tout à l'heure je parlais d'ouvrir et de fermer des ventelles, donc il y a des pièces comme des crémaillères qui peuvent être pliées et on vient réparer ça. Ouais. Ou même on fait aussi les ventelles, là on a eu, les collègues ont fait une série il y a peut-être un an ou deux de ventelles à changer, ouais, parce qu'elles étaient arrivées rouillées. Quand c'est trop conséquent, quand ça demande par exemple du matériel spécifique, on fait appel aux entreprises, ouais. Par exemple, des changements de porte, c'est pas nous. Nous, on intervient sur la porte, mais c'est tout. Autrement, c'est des entreprises qui interviennent, c'est des marchés publics en fait.

0: Quoi, on navigue.
1: Il n'y a plus du tout de bateau de commerce qui passe?
0: Non. Non, non, c'est que de la plaisance. Toujours chez nous. Après, peut-être que dans des lieux comme Nantes, il y aura peut-être des péniches qui passent, mais je sais pas. Je vais revenir sur le fait qu'on était polyvalent dans notre activité. Donc face à nous, on a la maison de l'Aquard, qui a des volets qui ont été refaits à neuf par nos équipes de Évran. Donc on a un atelier de menuiserie là-bas. Donc c'est eux qui nous chapotent les volets, les portes et puis d'autres éléments qu'on pourra voir peut-être plus tard. Pour revenir sur nous, en dehors du fauchage, des espaces verts, de la chaudronnerie, de la menuiserie, et ben on est aussi amené à être peintre. Ça, c'est des volets que j'ai peints cet été. Volets et portes.
1: Qui est un travail de restaurateur et d'entretien du patrimoine.
0: Ouais. Ah oui, oui, en dehors d'avoir de la gestion de l'ouvrage sur le canal, on a un devoir d'entretien, ouais, et de préservation du patrimoine. Ouais. On se doit de perdurer ça. Ouais. Si on ne préserve pas ça, on perd la mémoire, quoi. On perd du patrimoine et c'est vraiment très dommage, quoi. Il y a un aspect très intéressant qui m'anime dans ce métier, c'est le côté social. Le fait de rencontrer des gens, de voir les mêmes visages sur le halage, ils te partagent leur histoire, ils te partagent leurs ressentis sur le moment, les compliments qu'ils font par rapport au travail qui a été réalisé sur l'année ou qu'on est en train de faire, c'est quelque chose de vraiment très beau. L'été dernier, on a rencontré un monsieur. Il était à pied avec sa petite remorque en bois qu'il venait de fabriquer. Il partait de Lorient et il allait jusqu'à Redon pour retrouver son fils. Et après, à deux, ils allaient jusqu'à Saint-Brieuc en empruntant les canaux ou les voies vertes. Et tous les ans, on a des gens atypiques. C'est très beau.

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3: Ni chien, ni méchant.
4: Dans la première partie, un père, qui déteste la terre entière, plaque une pancarte « chien méchant » dans son jardin pour tenir à distance les voisins et les voleurs. Pour rendre le mensonge crédible, il achète une niche, un bol d'eau, puis des sacs de croquettes. Sa fille, la narratrice, observe avec un mélange d'ahurissement et de tendresse son père s'embourber dans la situation. Dernière partie.
3: D'un autre côté, mon père avait tellement bien fait son travail que la célébrité de mon chien imaginaire est arrivée jusqu'à l'école. D'un seul coup, certains élèves ont commencé à m'envier, ma popularité a grimpé en flèche. Une fille à qui je n'avais jamais osé parler est même venue me voir à la récréation. Elle m'a posé plein de questions sur la race de Fred. Pour ne pas montrer que je connaissais rien du tout aux races de chiens, il a fallu que j'en invente une. J'ai dit que c'était un foxtrotteur tibétain, une sorte de mélange rare et impossible à décrire. Par la suite, elle a pris des nouvelles du chien chaque matin et on est devenus assez proches. Elle m'a aussi proposé de venir chez moi pour jouer avec Fred, mais à contre-cœur, j'ai été obligée de refuser. Bizarrement, plus j'avais des amis et moins je pouvais les inviter à la maison. Un jour, la maîtresse nous a demandé de faire une rédaction sur notre animal préféré. J'étais un peu en panne d'idées, alors elle m'a conseillé d'écrire un texte sur mon chien. J'ai donc raconté la vie de Fred et ses aventures extraordinaires. Ça s'appelait « Fred, mon meilleur ami ». La maîtresse a beaucoup aimé mon histoire et elle a insisté pour que je la lise devant toute la classe. Ensuite, elle m'a proposé d'amener mon chien pour le présenter à mes camarades. J'étais très embêtée. J'ai dit que mon père ne voulait pas. Il avait peur que Fred morde quelqu'un. Pour être franc, j'avais l'impression de ressembler de plus en plus à mon père et ça m'inquiétait un peu. Fred est devenu la mascotte du quartier, bien qu'il soit complètement invisible. Les voisins, même ceux qu'on connaissait à peine, apportaient des restes de viande, des balles, des jouets, des panières, des couvertures ou des os. Une dame nous a donné une laisse et un collier en nous disant qu'elle n'en avait plus l'usage depuis le départ de son chien. Pour être crédible, mon père se sentait obligé de tout accepter. Il disait avec gratitude
5: « Votre cadeau fera plaisir à Fred !»
3: On mettait tout dans le garage avec des sacs de croquettes. Ça faisait tellement de bazar qu'il n'y avait plus de place pour garer la voiture. Bref, la situation devenait de plus en plus compliquée, comme toujours avec mon père. On s'enfonçait jusqu'au cou dans les mensonges et le n'importe quoi. Et j'avais peur que les gens découvrent la supercherie. Heureusement, un jour, il y a eu un problème. Un jour, mon père est rentré plus tôt du travail et il est passé me chercher à l'école, ce qui était inhabituel. Dans la voiture, il m'a dit
5: « Je viens de recevoir un appel des voisins. Les maisons du quartier ont été cambriolés. La police fait une enquête et ils veulent voir tous les habitants. »
3: On est arrivé devant chez nous. Il y avait beaucoup de monde dans la rue. On pouvait apercevoir les voisins, des curieux et des hommes en uniforme qui fouillaient partout. Un gendarme s'est approché de mon père. Il a expliqué.
6: « Je suis désolé, monsieur. Trois maisons ont été visitées. Il faudrait que vous alliez voir. Il y a peut-être une effraction chez vous. On n'a pas osé entrer à cause du chien. »
3: Mon père, suivi par tous les gens du quartier, est allé dans le jardin et a fait le tour de la maison. Soulagé, il a dit à haute voix.
0: Personne n'est entré chez nous, il n'y a pas de vitres cassées et pas de porte forcée.
3: Quelqu'un a lancé.
7: C'est sans doute le chien qui les a fait fuir.
3: Quelqu'un d'autre a ajouté.
8: Mais d'ailleurs, il est où le chien? Il a disparu? Il a sûrement poursuivi les voleurs.
3: Tout le monde s'est tourné vers moi et m'a regardé avec tristesse. À ce moment-là, j'ai pensé, c'est la fin de l'histoire. On va se faire attraper. Comme je ne voulais surtout pas dire une bêtise, genre, il n'a pas disparu parce qu'en fait, on n'a pas de chien. Alors, je me suis mise à pleurer. Les gens ont essayé de me réconforter. Et plus ils me réconfortaient, plus je pleurais car je sentais bien que la situation partait totalement en cacahuète.
9: Ne t'en fais pas, on va signaler sa disparition et on va faire un tour dans le secteur pour le retrouver,
3: a dit le chef des gendarmes, ce qui n'était pas fait pour me remonter le moral. Aussitôt, notre voisin garagiste a repris.
10: Évidemment, on va le retrouver et on va s'y remettre tout de suite. On lui doit bien ça. Si le chien n'avait pas fait fuir les voleurs, ils auraient sans doute cambriolé toutes les maisons. Finalement, on s'en sort pas si mal.
3: Et brusquement, tout le monde a oublié les cambriolages. Les gens ont commencé à courir partout en criant. On entendait « Fred ! Gentil Fred ! Par ici Fred ! Viens Fred !» dans toute la ville. Même mon père s'est lancé dans la quête du chien qui n'existait pas et il semblait encore plus déterminé que les autres. Au bout de 3 heures de recherche, une dame est apparue avec un chien attaché à une corde. Elle semblait très contente. Elle faisait la même tête que ma mère quand elle gagne le premier prix de beauté au Monopoly. Elle a dit
11: « Je pense que c'est votre Fred. Il était dans mon jardin. »
3: Le chien, qui était loin de ressembler au foxtrotteur tibétain que j'avais imaginé, a paru drôlement heureux de nous voir. Il avait l'air doux, joyeux et un peu abandonné. Il nous a fait la fête. On aurait pu croire qu'il nous connaissait depuis toujours. Il a couru partout avant de s'installer dans la niche pour manger des croquettes. Le chef des gendarmes a déclaré
9: « Je crois que vous avez retrouvé votre chien. »
3: Mon père n'a pas osé dire non. Pour remercier les voisins et fêter le retour de Fred, mon père a été obligé d'offrir l'apéritif à tout le quartier. Les gens sont restés jusqu'à la tombée de la nuit et c'est un événement dont on parle encore aujourd'hui. Depuis ce jour, nous avons un chien. Il s'appelle Fred. Je crois que mon père l'apprécie beaucoup. En tout cas, il en dit rarement du mal. Il joue avec lui et va le promener dans les rues autour de la maison, accompagné par les voisins. D'ailleurs, je trouve qu'il dit de moins en moins de mal des gens. Sauf des marchands de croquettes. Qui pratique des prises exagérées. Ni chien, ni méchant. Roman de Laurent Gautier.
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3: Pourquoi je l'ai choisi? 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Les gens ont peur des autres, ont peur de sortir, ont peur de se confronter aux autres, et ça les rend justement méchants entre guillemets, ça peut les rendre agressifs, alors que leur fond n'est pas du tout comme ça. Et donc c'est peut-être aussi pour ça que je l'ai choisi, ouais, parce que j'ai cette expérience dans ma famille d'une personne qui en souffre énormément et qui a été amenée à arrêter de travailler. 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

0: donc. Ile, c'est les causeries du jeudi de Dedelco, Olcac Sud 22. Écoutez donc.
1: Racisme.
2: J'ai idée que le racisme est retiré virus. Je vivons en mêle les bêtes là, tous les jours, mais on est prêt que quand il y a une treuille de caisse logée.
1: Les antibiotiques ne servent de rien. Ça s'arrête un temps donné.
2: Pas ceci, ça envlime.
1: Veur, mais con de linge, chifère.
2: Ce gimenteux, père mieux.
1: Mais le site de l'affaire, c'est que c'est de l'ouvrage. Faut du temps, du vouloir.
2: Et c'est ben en demain, mais Arbout de Saint-Thomas, le un jour, ne veut que ce qu'il crée. Les paroles de raison ne crochent pas plus fort sur lui que sur un andy bonnet.
1: Les deux cousines, ma fille.
2: Alors tu peux toujours nous dire que les hinges s'expliquent par l'histoire, les racistes songent y a eu que tout est une question de naissance. Si t'es nerf, t'es comme ici, si t'es juif, t'es comme là.
1: De même, c'est aisé de te rouer un fautif quand il t'en faut un. Forcément, parce qu'il ne te ressemble pas.
2: Il me revient au ringe une histoire qui m'est arrivée il y a des années, mais ce, à Trédier. J'étais au des coteries de boulot à Bérenbolé dans un café. Ce n'était pas le premier coup qu'on allait et la patronne connaissait de veille. Le jour-là, il n'y avait que nous autres dans le café et la devise s'amenait sur l'André, la commune de Yocontet-Aurinet. Quand fut mon tour, je disais, je sais du chanter. Alors, à coup, la patronne derrière le comptoir s'en va en huchant, mais qui criait que vous étiez juif.
1: Tchelle innocente, sans compter que l'un n'en posait pas l'autre.

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0: Merci beaucoup, c'était bonne nuit, merci à tous.
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